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0: Quoi ?
1: Pourquoi ? Comment ?
2: Pourquoi fait-on gicler le champagne sur les podiums de Formule 1 ? En Formule 1, après les hymnes nationaux, le vainqueur monte sur le podium, secoue un magnum de champagne, fait péter le bouchon et arrose les pilotes arrivés deuxième et troisième, ainsi que les spectateurs. Pour quelle raison ? Pourquoi une boisson alcoolisée dans un sport qui réclame la sobriété ? Il faut remonter au Grand Prix de France en 1950. La course se déroule sur le circuit de Reims. Le légendaire pilote Fangio gagne et reçoit des mains des producteurs de champagne Mouette et Chandron un Jéroboam, contenance de 3 litres, qu'il garde sans l'ouvrir. Ce cadeau devient un rituel qui se poursuit jusqu'en 1966. Aux 24 heures du Mans, le champagne est présent au pied du podium, mais cette fois-ci, on a oublié de le mettre au frais. Au moment des hymnes nationaux, le bouchon saute accidentellement et arrose le public au pied du podium. Incident spectaculaire. L'année suivante, toujours aux 24 heures du Mans, le champagne est bien conservé au frais. Mais le vainqueur, désireux de reproduire l'incident, secoue la bouteille et arrose le public. Ce geste est devenu une tradition lors de toute course mécanique, y compris en rallye ou à moto. En 2010, le premier Grand Prix se déroule à Abu Dhabi, en terre musulmane. L'alcool étant interdit, le champagne a été remplacé par du Ward, sorte de limonade à l'eau de rose qui a permis au vainqueur de faire gicler les bulles.

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0: 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Pourquoi ?
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4: Pourquoi les pirates sont-ils toujours représentés avec un foulard sur la tête ? Était-ce leur uniforme ? Ou pour faire peur à l'ennemi ? Pas d'uniforme chez ces malfrats. Ils s'habillaient comme ils voulaient, ou plutôt comme ils pouvaient, se servant pendant les pillages de navires marchands à la grande époque de la piraterie, aux alentours du XVIIe siècle. Le foulard n'était pas une distinction honorifique, mais une véritable protection. Souvent mouillé, d'eau de mer ou bien de sueur, le foulard prévenait des insolations. Il protégeait en cas d'incendie, les pirates brûlant les navires qu'ils prenaient à l'abordage. Le foulard remplissait également les basses tâches domestiques. Il servait de torchon pour la vaisselle, de serviette pour la toilette, de pansement après la bataille.

0: 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Sur une vache, il y a des cornes pour faire joli. Des pattes avant, des pattes arrière, et entre ses pattes, des mamelles remplies de bon lait. Aujourd'hui, on est avec Delphine Launay, coordinatrice de formation en transformation et en commercialisation de produits fermiers au centre de formation continue Le Gros Chêne à Pontivy. Et on est aussi avec ses étudiantes et avec ses étudiants. Bonjour à toutes et à tous.
1: Bonjour.
0: Waouh, ils sont sages et très bien élevés.
2: Donc, au départ, il y a la vache. Elle peut être seule, mais le plus souvent, elles sont plusieurs. Parfois même, elles sont beaucoup. Beaucoup. Beaucoup. Beaucoup.
0: On va commencer par poser quelques questions à Delphine, puisque vous enseignez aujourd'hui les enjeux qui sont liés au fait de transformer et de commercialiser des produits fermiers.
3: Pour les étudiants qui sont là, c'est vraiment de se spécialiser sur la partie de transformation. Alors la plupart découvrent la transfo, alors, même s'ils ont fait un petit peu des stages avant de venir. Là, ils apprennent vraiment tout ce qu'on peut faire avec du lait, les différents types de produits qu'on peut faire. Produits de crèmerie, de la glace, des fromages, tout type de fromage. Et la commercialisation, bah justement, tous les circuits possibles envisageables et comment faire son étude de marché, définir là où on va vendre nos produits. Et il y a une petite partie aussi sur l'élevage, parce qu'effectivement, on ne va pas produire tout à fait de la même manière, enfin, conduire l'élevage tout à fait de la même manière quand on transforme que quand on ne fait pas de transfo, notamment par rapport à l'hygiène et par rapport à l'alimentation des animaux, l'hygiène de la traite. L'alimentation des animaux pour avoir un lait d'une qualité qui va permettre de faire des produits transformés derrière. Et puis bah là, c'est vrai qu'il y a aussi dans la formation, ce qui est important, toute une partie sur la comptabilité, la gestion, comment monter son prévisionnel, son projet, l'organisation du travail, des différentes activités. Donc c'est vraiment un moment, un temps, la formation, où ils vont apprendre toute la partie technique, production, transformation, un petit peu élevage, et puis il y a toute la partie montage du projet qui va leur permettre vraiment de prendre 7-8 mois, 1 an pour réfléchir à ce qui va le mieux correspondre à eux, leurs envies, ce qu'ils ont envie de faire, leur territoire sur lequel ils vont s'installer, qu'est-ce qui peut fonctionner là-bas, et puis qui va leur permettre de gagner leur vie effectivement.
2: Avant, les vaches vivaient dans des petites étables, et pour les traire, c'était à la main.

0: Alors, pour faciliter le travail, on a inventé la machine à traire.
1: Quels sont aujourd'hui les modèles économiques les plus viables pour de jeunes exploitantes, jeunes exploitants qui voudraient transformer leurs produits en Morbihan?
2: Alors, il y a plusieurs modèles économiques. Hein. Je ne suis pas sûre qu'on puisse définir un seul modèle économique qui fonctionne. Il y a des gens, donc dans les personnes qu'on a, nous, autour de nous, qui sont en production de lait, de vaches, de chèvres, de brebis, et qui prévoient effectivement de transformer leur production et de vendre essentiellement en circuit court, dans l'objectif de se réapproprier un petit peu la valorisation de leur lait et de s'extraire un petit peu des marchés mondiaux, internationaux, et être moins dépendant de tout ça.
1: Se réapproprier la transformation et s'extraire des marchés mondiaux, est-ce que ça veut dire concrètement faire plus de marge ou est-ce que c'est plus un choix politique de...
2: Alors, il y a les deux, je pense. Il y a les deux. Il y en a qui veulent...
1: Est-ce que c'est plutôt par
2: récupérer la marge pour eux, en tout cas, et puis d'autres, c'est plus par conviction, on va dire,
1: les deux, que vous souhaiteriez être en mesure de transformer
2: leur système de
1: produits,
2: enfin qui correspondent mieux en termes de production
1: de votre ferme,
2: à ce qu'ils recherchent.
3: Pour ma part, c'est vraiment plus par choix politique. C'est vraiment moins dépendre des cours mondiaux et de mettre notre prix juste pour bien rémunérer le producteur et qu'il n'y ait pas d'intermédiaire entre le consommateur et le producteur. C'est vraiment gagner en autonomie et être moins dépendant des cours mondiaux du marché.
1: En ce qui concerne les coûts qui sont spécifiques à la transformation, donc j'imagine que ça nécessite l'achat de matériel, mais aussi la dépense d'énergie, de consommables, et puis le respect de certaines normes sanitaires. Comment est-ce qu'ils évoluent, ces coûts de production spécifiques à la transformation dans le contexte actuel ?
2: Alors, dans le contexte actuel, les coûts évoluent pareil que pour les autres. Tout ce qui est énergie et tout ça, c'est vrai que ça va coûter quand même de plus en plus cher. Ce sont des investissements en matériel, construire un labo qui permet de respecter les normes d'hygiène, de fabrication et tout ça, ça a un coût. Ça prend du temps aussi, faire de la transfo et vendre en circuit court, ça prend aussi du temps. Mais normalement, l'objectif, c'est de répercuter tous ces coûts-là sur le prix de vente du produit et de faire un prévisionnel, on va dire, qui fait que c'est rentable et que ça fonctionne.
1: Donc vous parliez d'investissement. À votre avis, quel est le temps de retour sur investissement qu'on peut envisager comme acceptable pour une personne qui créerait un atelier de transformation et qui donc ferait cet investissement important à la base sur son exploitation? Quel serait le temps de retour sur investissement envisageable?
2: C'est pas évident non plus à répondre à cette question-là, parce qu'en fonction des systèmes, ça va pas être la même chose pour tout le monde. L'objectif, effectivement, c'est qu'ils quand même réussissent à gagner leur vie avec ça, à se rémunérer leur travail, comme disait Louisa, effectivement. Moi, j'aurais tendance à dire qu'en 3 ou 5 ans, ça serait bien qu'ils gagnent leur vie, parce qu'après, ça devient compliqué. Mais c'est pas toujours aussi simple que ça. Ça dépend aussi de quel point ils partent, parce qu'il y en a qui s'associent avec leurs parents, par exemple, pour transformer. La ferme existe déjà. Donc, en termes d'investissement, c'est un peu moins lourd que quelqu'un qui part de zéro et qui a tout à construire. Donc, ça dépend vraiment du projet qui est derrière. Quoi.
0: Là, le lait est soumis à une multitude de tests en laboratoire.
4: Mesure de l'acidité. Vérification de pureté. Contrôle bactériologique.
0: Et pour supprimer les bactéries, on le pasteurise en le faisant chauffer.
5: Une partie est mise en bouteille selon les procédés les plus modernes, bien connus certes, mais toujours étonnants de précision.
0: On pourra le mettre dans des bouteilles en verre, des bouteilles en plastique, et dans des briques.
5: De plus en plus se développe l'utilisation de ces fameux berlingots. obtenu mécaniquement par collage de carton plastifié selon le procédé Tetra Pak.
0: Mais une partie du lait suit un tout autre chemin.
5: Ici, la fromagerie proprement dite. Le lait qui a été traité fournit une pâte que l'on malaxe bien, que l'on comprime pour en chasser les bulles d'air et qui donne tout naturellement ce qu'on appelle en d'autres lieux les petits Suisses.
1: Et en ce qui concerne la commercialisation et les débouchés, ici, dans, cette, dans ce module de formation sur la transformation et la commercialisation, est-ce que vous, vous privilégiez les circuits courts ou est-ce que vous étudiez tout type de circuits et de débouchés ?
2: Alors, on étudie tout type de circuits et de débouchés parce que souvent, il y a des fermes, ils ne vont pas forcément tout transformer. Il y a une partie du lait qui va être vendue quand même à une laiterie et l'autre partie qui va être gardée pour transformer et vendre en circuit court. Donc, on étudie un petit peu tout. Et après, dans les circuits courts, on voit les différents types de circuits en vente directe aux consommateurs. Donc, ça peut être dans un magasin de producteurs, une AMAP. On a fait ça hier, d'ailleurs. Donc, ça peut être tout un tas de circuits différents, distributeurs automatiques ou des choses comme ça. Et on voit tout ce qui est circuit en vente indirecte avec un intermédiaire qui rentre aussi dans les circuits courts, comme par exemple la vente en restauration collective, en grande surface, en passant en direct, ou restauration commerciale. Enfin, voilà, il y a différentes possibilités.
1: En ce qui concerne, alors cette fois à l'échelle du département, les réseaux de distribution locaux, les circuits bio, les crèmeries, les épiceries locales, mais aussi les plus grands débouchés, est-ce qu'ils sont saturés ou est-ce qu'ils sont en demande de nouveaux producteurs, de nouvelles productrices actuellement ?
2: Alors, mais du coup, on vient de faire le cours aujourd'hui sur comment élaborer sa stratégie commerciale. Et donc, on a parlé de ça tout à l'heure. En fait, ça dépend vraiment de l'endroit sur lequel, enfin, du territoire sur lequel ils vont s'installer. Mmh. Il y a des territoires sur lesquels il commence à y avoir quand même un petit peu de monde. Et en fonction des productions, bah, ça, il peut y avoir un petit peu de concurrence. Et puis, il y a des territoires sur lesquels il y a encore pas mal de place. Mmh. Donc, bon, pour l'instant, je dirais qu'en Bretagne, c'est quand même, il y a quand même encore de la place, quoi. Surtout que les gens vont de plus en plus quand même vers les circuits courts. Donc, en fonction des débouchés qu'ils choisissent, il ne faut pas aller sur les mêmes débouchés que sur ses concurrents, mais potentiellement, je pense qu'il y a encore de la place.
1: Il y a encore de la place, plutôt une bonne nouvelle pour vous, du coup. Et en ce qui concerne la concurrence entre les fermes locales et les produits industriels dits locaux, comment ça évolue ?
2: Comment ça évolue ? Bah, c'est pas simple parce que le consommateur, bah, il est toujours un petit peu tiraillé entre ses aspirations éthiques, c'est-à-dire qu'il bah, a plutôt envie d'acheter des produits locaux, bio, etc. Mais après, il peut y avoir des contraintes, soit de temps, parce qu'il faut avoir le temps d'aller sur les lieux de vente, la ferme, magasin de producteurs, etc., le marché. Et puis des contraintes de budget, des fois, qui vont qu'on va sur des produits plus économiques.
1: Et chez les nouvelles installées, nouveaux installés en transformation, vente directe de produits fermiers, quelles sont les erreurs à éviter, Delphine Launay, à votre avis ?
2: Bah, les erreurs à éviter, je pense qu'il faut vraiment prendre le temps de bien étudier, de bien prévoir sa stratégie commerciale, étudier son territoire, ce qu'on a envie de faire, ce que les gens recherchent, bien réfléchir à tout ça. Donc c'est ce qui... Bah là, c'est vrai que le temps de la formation est bien pour ça, parce que c'est entre 6 et 12 mois, en fonction si c'est en formation continue ou en apprentissage, où ils vont vraiment réfléchir à tout ça et mûrir le projet. Donc ça, c'est vrai que c'est important. Et puis après, bah, bien sûr, il y a la qualité du produit qui est essentielle. Il faut aussi qu'ils apprennent à faire des bons produits, parce que c'est quand même ça le cœur du sujet. Et c'est ce que cherchent les clients. Si le produit il est bon, de bonne qualité, eh bah, forcément, ça va être plus simple pour le vendre. Et les clients, du coup, seront au rendez-vous, je pense.
1: Et comment est-ce que le tourisme influe la demande et les ventes pour ce type de produits-là ? Parce qu'on sait qu'on est dans un département assez touristique.
2: Oui, tout à fait. Ça, c'est pareil, ça dépend vraiment du projet. Il y en a qui sont plus sur des produits qui vont se vendre toute l'année, qui sont plutôt destinés aux locaux. Et puis d'autres qui vont plus jouer, enfin, être sur le... vendre à des moments où... où il y a plus de tourisme, mais bon, ça dépend vraiment de l'endroit où ils sont installés, des circuits de vente qu'ils choisissent et tout ça. Ça, c'est vraiment pas. Ça dépend de chacun, mais il y a un potentiel au niveau des touristes. Mais l'objectif, je pense, pour ceux qui s'installent là, vous me direz si je fais une erreur ou pas, mais c'est plutôt de vendre à des locaux, des gens qui sont là toute l'année, d'avoir une production régulière et des ventes plutôt régulières.
1: Vous confirmez ça? Non, il y a une personne qui dit non.
3: Alors, moi, j'ai un projet d'installation, alors pas en vache, en brebis laitière et pas dans le Morbihan, en Finistère, mais plutôt sur une région littorale, justement pour toucher un public plus touristique et avec un produit plus saisonnier, puisque la brebis est produite plutôt sur la saison printemps-été. Donc, pour avoir une corrélation entre l'environnement, la pousse de l'herbe, le produit principal, le lait de brebis, et le débouché plutôt touristique, du coup, en saison estivale.
1: D'accord. Et vous vous appelez comment ?
3: Colline.
1: Colline. Et est-ce qu'il y a des personnes qui sont plutôt, comme le disait Delphine, sur un objectif de faire un produit qui se vendrait à l'année sans tenir spécialement compte d'un enjeu touristique ?
6: Oui, donc moi j'ai un projet, alors j'ai un projet dans le Finistère aussi, alors qui est un petit peu particulier. Alors je pense profiter de l'arrivée des touristes aussi, mais avec une permanence auprès des locaux le reste de l'année. Donc je suis en projet sur Mouélan. Donc voilà, donc sur la côte, hein, juste après ma collègue. Et donc, en fait, moi, le projet que j'ai, c'est... donc, j'ai 50 ans, je suis en reconversion professionnelle complète. Je faisais quelque chose qui n'avait rien à voir. Et 50 ans, je ne vais pas m'installer aujourd'hui avec un élevage. Je vais le faire, c'est un projet que j'ai toute seule. Donc, ce serait pas cohérent, ce serait pas gérable, hein, parce que c'est énormément de travail. Et donc, du coup, moi, j'ai le projet d'acheter le lait dans une ferme. Qui ne transforme pas parce que eux aussi de leur côté n'ont pas le temps et du coup moi de faire la transformation.
1: D'accord.
6: Voilà, donc du coup une transformation donc à l'année avec un petit plus en période touristique, j'espère quoi.
1: Et pour transformer en quel produit ?
6: Fromage, du fromage, plusieurs variétés de fromage.
0: On va faire aussi du beurre,

0: Moi c'est Thibaut. Donc moi mon projet ce sera pas dans le Morbihan, ce sera plus en Loire-Atlantique. Mmh. Et donc moi l'objectif ce serait de rajouter un atelier de transformation laitière sur la ferme familiale. Et de partir sur du fromage plutôt, type brie, et de le vendre plutôt sur du côté de Nantes. Attendez, je suis juste à côté de Nantes. Et pourquoi pas s'élargir un peu plus, étant donné que c'est un produit qui n'est pas forcément présent sur le secteur.
1: Et en ce qui concerne les enjeux de transition écologique et de souveraineté alimentaire.
2: Alors, les questions de transition et de souveraineté alimentaire, je pense, sont vues un peu dans tous les modules, parce que l'objectif, c'est comme il disait tout à l'heure, c'est de se réapproprier un petit peu toutes les étapes de la chaîne, de la filière, de manière à mieux valoriser son travail et tout ça. Donc, bon, je pense qu'on est un petit peu là-dedans.
3: Après, pour ce qui est de l'éthique et de ce qui peut être défendu sur un plan écologique, on est quand même nombreux, je pense, proportionnellement, à vouloir s'orienter vers le bio. Et on est porteur, de manière globale de dimension éthique en termes de suivre, enfin de respect de l'animal, de ce qu'on produit, du rapport au vendeur, au client, pardon, le rapport vendeur-client, dans le respect de l'autre, je pense qu'on est tous un peu je sais pas si je dis des bêtises mais sur quelque chose de durable et de solidaire.
1: Et en ce qui concerne le rapport à l'eau, parce qu'on sait que c'est une ressource qui va être amenée à se raréfier et qui est complètement nécessaire dans une exploitation agricole, quels sont les enjeux dans ce domaine-là pour vous qui vous projetez dans des installations ?
3: C'est un problème. C'est un problème parce qu'en transformation laitière, il y a énormément besoin d'eau, aussi pour respecter tout ce qui est normes d'hygiène, parce qu'on c'est draconien. Hein. On peut s'imaginer qu'on va faire du fromage dans une petite ferme comme ça, mais non, c'est pas du tout comme ça que ça se passe. On a énormément de choses à respecter et grosses dépenses d'eau. Donc c'est vrai que ça interpelle. C'est pas dans le cadre de cette formation-là qu'on peut trouver non plus un système qui va révolutionner l'ensemble, mais on se pose des questions par rapport à ça, justement. Mmh. Comment concilier l'hygiène en consommant moins d'eau? Mmh. Alors je parle de la partie transfo. Mmh. Après il y a ce qui est de la partie élevage. Pour ça il y a des pistes intéressantes. Il y a quelqu'un que je connais qui fait des conférences, je vous donnerai peut-être sur justement comment gérer l'eau d'une manière différente et plus responsable.
1: Bah oui, voilà.

0: aussi en sélectionnant des races ou en ayant des systèmes en fait adaptés à l'environnement et aux changements environnementaux.
1: C'est vrai que les personnes qu'on a, nous, qui viennent faire cette formation, effectivement, la base de leur réflexion, c'est d'avoir un modèle, justement, plutôt résilient et de faire attention à tout ça, quoi. Mm-hmm. Donc, c'est vrai que c'est une évidence pour les gens qui sont ici, quoi.
2: Merci beaucoup, Delphine Launay, d'avoir répondu à nos questions. Je vais poursuivre avec vos étudiantes et avec vos étudiants. Est-ce que quelqu'un pourrait me dire, dans la perspective de l'équilibre entre les différentes activités, on va dire, au sein d'une exploitation, quelle place vous souhaiteriez donner à la transformation? Parce que la transformation, on l'a compris, c'est en soi un travail. Et puis, par ailleurs, il y a... toutes les autres tâches qui sont à mener sur la ferme. Comment est-ce que vous concevez la transformation en termes de proportion de travail, on va dire?
3: En gros, un tiers de chaque, un tiers élevage, un tiers transformation et un tiers commercialisation. Parce qu'on n'y pense pas forcément non plus, mais ça aussi, ça
1: aussi
3: prend...
1: C'est du travail.
3: Donc ouais, à peu près un tiers de chaque.
2: En ce qui concerne le matériel, l'investissement que ça représente de pouvoir transformer des produits fermiers, est-ce que vous vous imaginez plutôt dans un projet où individuellement vous avez tout ce qu'il faut pour transformer vos produits, ou est-ce que vous imaginez plutôt un atelier de transformation partagé avec d'autres exploitants et exploitantes?
4: Plutôt un labo individuel pour un peu être chez soi, prendre un peu ses marques et enfin s'approprier un peu l'espace.
5: Moi, j'ai un projet de transformation qui serait mutualisé en partie. Je veux faire des fromages de chèvre et je veux m'installer avec une personne qui ferait des plantes médicinales et aromatiques. Du coup, on aurait sûrement un laboratoire en commun, un laboratoire, pas pour le fromage, mais pour faire des savons à base de lait de chèvre et d'huile essentielle et fleurs séchées. Du coup, ça serait sur la même ferme, mais sur des ateliers différents.
6: Morgane, je pense que l'idée d'un projet individuel, c'est d'une manière plus pratique et hygiénique. Pratique parce qu'on transforme généralement juste à côté de la ferme. Et en partie pour l'hygiène, parce que comme on a déjà évoqué, les fromages, ça demande une hygiène très importante. Donc plus on fait rentrer de monde sur un laboratoire, plus c'est compliqué à gérer. Et puis selon le type de fromage aussi qu'on fait, on ne peut pas forcément mélanger les différentes productions.
2: Oui, moi qui ne connais pas tout ça, j'avais pas du tout pensé à l'aspect hygiénique, j'avais tout de suite pensé à l'aspect économique du partage des coûts. Quelqu'un veut rajouter quelque chose? Non? Quelle place est-ce que vous pensez accorder dans votre future pratique professionnelle aux collaborations locales, donc avec les magasins de producteurs, les AMAP, les restaurants, les cantines scolaires? Comment est-ce que vous envisagez ça au plan local, votre future installation?
5: Dans le but, je pense, de la plupart de nos projets, c'est quand même de vendre le plus possible en local. Mmh. Et de vendre dans les commerces de proximité, aux particuliers, soit à la ferme, soit dans les magasins de producteurs, les AMAP et ce genre de choses.
2: Donc de favoriser le circuit court?
5: Oui.
2: Et quels sont les enjeux, on va dire, de bien-être animal et de biodiversité qui influencent vos choix de produits, de techniques et de conception de vos futures installations?
4: Pour moi, c'est quand même un grand enjeu parce que c'est quelque chose qui est de plus en plus présent, on va dire, dans les mentalités. Il y en a beaucoup qui veulent maintenant le bien-être animal dans... on va dire dans les fermes en général. Et donc oui, c'est quand même un grand enjeu dans nos installations futures, quoi.
2: Et vous, votre projet précisément, c'est quoi comme genre d'exploitation?
4: Moi, ce serait en vache laitière, donc avec des bretonnes pinoires. Et dans le Morbihan, je n'ai pas encore vraiment de lieu d'installation précis. Mais ce serait avec des bretonnes pinoires. Et mon projet, ce serait aussi de laisser

0: les veaux avec leur mère. Mmh. Et donc, c'est pour ça aussi que je veux créer un labo de transformation, parce que j'aurai moins de lait donc à commercialiser, on va dire, en laiterie, enfin, vendre en laiterie, en circuit long, ce serait trop compliqué, j'aurais pas assez de lait. Donc, ça me permettrait de valoriser le lait.
1: Pour ma part aussi, c'est hyper important, et je pense que le circuit court, ça permet aussi de voir différentes méthodes d'élevage et de moins pousser la vache à produire du lait, mais plutôt à produire un lait de qualité. Donc ça va se retrouver plutôt dans l'alimentation qu'on va lui donner. Ça va être aussi, par exemple, si les veaux sont sous la mer, comme a dit Anne, il y aurait moins de lait produit sur l'exploitation. Donc il faut valoriser plus le lait en termes de prix au millilitre. Et donc ça passe sur les marchés plutôt en circuit court, avec moins des industries qui vont piller sur le lait qu'on va produire, en fait.
2: Donc comme le disait Delphine Launay tout à l'heure, c'est aussi une question d'engagement des consommateurs, consommatrices, à être capable de payer le prix que ça coûte de traiter normalement les animaux.
3: Et puis je voulais rajouter aussi que l'avantage du circuit court, c'est que les consommateurs vont avoir la capacité de mieux percevoir la façon dont est produit leur fromage, leur lait, voilà, et de mieux appréhender le coût après, par la suite.
4: Et du coup, il y a aussi plus de transparence. Le consommateur a possibilité de venir sur la ferme, de rencontrer le producteur. Donc c'est vrai qu'il se rend, il voit les animaux, il se rend plus compte de ce qui se passe réellement, de comment tout est fait, des différentes étapes et tout ça. Donc c'est vrai que c'est intéressant, et de plus en plus de gens s'intéressent à ça, on va dire. Donc du coup, voilà, là, ça permet vraiment de savoir ce qu'on achète, comment c'est fabriqué, d'où ça vient, etc.
2: Donc une nouvelle génération de productrices, pour aussi une nouvelle génération de consommatrices qui s'intéressent à ce qu'elles mangent. Bah, merci beaucoup d'avoir répondu à toutes mes questions et puis de m'avoir accueillie dans votre salle de classe.
5: Merci.
2: Ce reportage a donc été réalisé auprès de Delphine Launay et de ses élèves en certificat de spécialisation production, transformation et commercialisation de produits fermiers au CFPPA du Gros Chêne à Pontivy. Et les extraits sonores et musicaux que vous avez entendus au cours de ce reportage proviennent d'un ensemble d'archives montées par l'INA à l'occasion du Salon international de l'agriculture 2013 sur l'histoire de la fabrication du lait

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1: Il y a beaucoup de d'arriver. J'en ai fait une quelques fois. J'avais même des soirées d'arriver à s'organiser juste avant là. Il y a des meilleures courses plus grandes. Et puis comme il y a un ticket d'appoint, c'est que ne peut tu d'aller. Que l'une du d'aller, il veut juste. 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
2: Et pour cette émission réalisée dans le studio de RKB à Rostrona, on a l'immense plaisir de recevoir Erwan Amon et Janine Martin. Bonjour.
3: Bonjour.
4: Bonjour.
2: Vous allez bien ?
3: Très bien, très très bien.
2: Vous êtes venus ensemble pour nous parler des ineffables fantaisies nocturnes de Frédéric Lambierge dit Gazman, un drôle d'oiseau que celui-là, noctambule et bigarré, fils de ses œuvres, une espèce élégamment foutraque pouvant voler très haut. C'est comme ça que vous présentez votre ami disparu en 2020 dans cet album sorti en juin 2026. Un album qui s'appréhende comme un rêve, un voyage onirique, on pourrait presque dire qu'il a été composé à trois.
3: C'est un peu ça, c'est vrai.
2: Yannick Martin.
3: En fait, on est vraiment parti des compositions de Frédéric Lambierge. C'était... L'histoire est un peu longue, mais on l'a rencontré quand on était assez jeune. Et moi, j'ai eu la chance d'approfondir un peu plus ma connaissance de ce drôle d'oiseau là en arrivant à Rennes, lycéen. Et j'ai, à partir de cette arrivée à Rennes, j'ai passé beaucoup de temps avec lui parce que c'était quand même un musicien assez séduisant. Alors déjà physiquement, il avait toujours un look quand même assez incroyable, très très classe. Et en plus, il avait une façon de jouer de l'accordéon diatonique qui était unique parce que complètement atypique. Il avait un phrasé incroyable et puis un sens de l'harmonie qui était quand même pas ce qui était le plus développé avec cet instrument-là. En Bretagne et en France, ils n'étaient pas nombreux à s'intéresser à des harmonies très riches, plus proches des instruments chromatiques. Et moi, ça m'a séduit, donc j'ai beaucoup travaillé avec lui. Et puis voilà, j'ai travaillé avec lui ses compositions, mais aussi d'autres morceaux. Et en fait, ce qui s'est passé, c'est que quand il est parti, on a eu cette envie-là de reprendre certains de ses morceaux. Mais surtout, ce qui s'est passé, c'est qu'on en a découvert d'autres qui n'avaient jamais été entendus. Parce qu'ils étaient restés chez lui.
2: Secret.
3: Secret, ouais.
2: On va voir ça. Gazman, c'est un personnage connu des grands musiciens de la scène bretonne avec qui il a collaboré, avec Titi Robin par exemple, avec Penous Coulm, les Ours du Scorff. C'est des noms qui continuent aussi de façonner l'univers musical breton, bien au-delà de ce qu'on peut appeler la musique traditionnelle bretonne. Il était aussi connu des habitués des Bœufs Rennais. J'en connais quelques-uns qui ont aussi croisé sa route des années 80-90, je dirais. Et chez Ramon et Pedro, par exemple, c'est là qu'on le trouvait plus à son aise ou c'était qui,
5: oui,
2: en fait.
5: Erwan Amon. C'est ça qui est paradoxal. C'est vrai que moi aussi, je l'ai connu. Voilà. Vous n'avez pas cité, il y avait un autre groupe qui s'appelait L'Écho des Luttes, hein, qui était un groupe sur Nantes, Loire-Atlantique, qui réunissait le clarinettiste Michel Aumont, le chanteur Roland Brou autour de la chanson de Haute-Bretagne, Pierrick Lemoux au violon et puis Thierry Moreau au violoncelle. Et nous, avec Yannick, on était gamins, c'était L'Écho des Luttes. Ils ont fait deux albums autour de la musique et des chansons de Haute-Bretagne. Et ça, un peu à l'instar de Gwerz qu'il y avait en Basse-Bretagne, en chansons en breton. C'était vraiment une grosse référence pour nous. Et c'était l'accordoniste du groupe. Et déjà, dans ce groupe-là, c'était assez exceptionnel ce qu'il faisait. Donc ça, c'était dans les années 90. Et puis voilà, il a joué dans plusieurs groupes comme cela, Strakal en Fesnoz. Ensuite, le groupe Tude aussi, un autre groupe de Fesnoz. Mais finalement, lui, ce qu'il appréciait le plus et où il était le plus à l'aise, c'était quand même dans des soirées de jouer au comptoir, sortir soit son accordéon, sa guitare manouche, parce qu'il s'était mis à la guitare manouche dans les années 90 aussi. C'est, je crois à mes connaissances qu'il il pratiquait pas cet instrument avant, mais il est allé vraiment franchement et il avait un gros attrait pour le swing. Et du coup, il sortait vraiment facilement son accordéon et sa guitare dans les bœufs. Et puis là, il pouvait jouer des heures. Et en effet, il était beaucoup plus à l'aise, en tout cas sociable. Et puis, il réunissait plein de gens autour de lui. Donc, il était dans son élément.
2: Et alors, on va beaucoup parler de la bande dessinée aussi ici, mais on voit que vous êtes tous les trois dans la bande dessinée, en tout cas dans l'album qui vous l'attendez pour qu'ils finissent de manger pour jouer. Est-ce que c'est là que vous êtes rencontrés, donc chez Ramon ou Pedro ou au Maigret de Canard? Comment ça s'est passé?
3: C'est un peu romancé, naturellement, pour
4: Yannick Martin.
3: Pour la bande dessinée, mais c'est quand même emprunt à des souvenirs qui sont encore vifs, parce que moi, c'est vrai que j'ai eu la chance de beaucoup pratiquer cet endroit-là, chez Pedro. C'est probablement un peu plus de temps qu'à l'école à ce moment-là. Mais j'y apprenais autant parce que... Alors, il y avait la musique. Moi, j'étais avide de connaître plein de styles et de développer mon jeu d'accordéon auprès de Fred. Mais il y avait ce lieu quand même qui était vraiment... qui était incroyable. Qui était un lieu vraiment chargé, qui était tenu par... alors moi, j'ai principalement connu Pedro Mestre, qui était le patron, mais c'était son père avant, Ramon, qui avait ouvert ce lieu-là, qui était quand même un lieu, ce serait un peu galvaudé de dire, mais le lieu de tous les possibles, c'est-à-dire que ça accueillait quand même un petit peu tout le monde. C'était vraiment un bar de quartier, mais les gens qui venaient vraiment d'ailleurs s'y sentaient très très bien. Et puis on était quand même dans le quartier de la gare, donc beaucoup de passages, des nouvelles têtes, des gens qui découvraient et qui revenaient, voire qui restaient. Parce que c'était un voyage en soi de franchir le seuil de chez Ramon et Pedro. Donc c'était, on y mangeait bien. Il y avait vraiment une ambiance, tout était mêlé, quoi. Toutes les couches de la société, c'était très très fort en fait de cet endroit-là. Et ça a disparu aussi. Ça c'est un peu dommage, mais il y avait ces lieux-là. En fait, il avait souvent un périple. Et ça, c'est vrai, on en parle un peu dans la bande dessinée, mais il vivait dans le quartier de la gare également. Le premier rendez-vous, c'était vraiment quand il commençait ses journées, c'était assez tôt chez Ramon et Pedro. Et puis après, il allait se balader un peu dans Rennes. Et puis, il y avait aussi le Scaramouche qui était un peu plus loin. Après, il y avait les bars, on se rapprochait des bars qui étaient plus des bars de nuit. Donc, il y avait toujours des endroits assez improbables. Et puis, il était dans la rêverie, en fait, beaucoup. C'est-à-dire que si on parle de ça, pourquoi il aimait bien être dans ces endroits-là, c'est parce qu'en fait, il trouvait que ça avait du sens, la musique, dans ces lieux-là. Il n'était pas toujours à l'aise sur scène, c'était pas l'endroit où il était vraiment le plus confortable. Mais ces lieux, ça peut être une cuisine, une arrière-cuisine, dans la rue ou dans un bar, là, il était à l'aise, quoi. Et c'était assez magique, ce qui puisait de ces environnements-là pour jouer, pour créer, quoi.
2: Alors, de Gazman, vous l'avez dit, comme j'ai pas trouvé de discographie complète, on trouve pas d'album avec son nom marqué en grand. Voilà, il faut vraiment fouiller. maintenant, il y a votre album avec marqué Gazman, Frédéric Lambierge. Je me demande si c'est ça aussi qui vous a donné l'envie d'aller farfouiller dans les magnétophones, dans les mini-disques, dans les ordinateurs, dans tout ce qu'il y avait un petit peu pour trouver des ébauches ou des croquis de chansons, de musique. Je sais pas comment vous avez fait quand vous avez lancé un petit peu ce travail.
5: Alors, il y a eu plusieurs façons de procéder. Il y avait, les groupes, qu'on connaissait, nous, et puis par les copains musiciens qui avaient joué avec lui. Donc, on en avait contacté quelques-uns. Pierrick Lemou, Thierry Lahaye, qui est son cousin, sonneur de Bombarde. On a réécouté des enregistrements qu'il avait fait avec les différents groupes avec lesquels il avait joué. Et puis, quelques mois après qu'il soit mort, on a été accueillis par sa femme chez eux. Et du coup, elle nous a fait découvrir tous les enregistrements, en fait, qu'il avait fait, en gros, les 10 dernières années de sa vie. Il vivait à Redon à la fin de sa vie. Il faisait presque plus d'accordéon, mais il faisait beaucoup de piano chez lui. Et en fait, il avait pré-maquetté quelques morceaux, donc avec accordéon, guitare, piano, percussion un petit peu. Et du coup, on a écouté ça, et puis en fait, on a découvert plein de morceaux. Alors parfois, c'était juste des ébauches. Il y a entre autres un morceau où là, nous, on a vraiment adoré, c'était jouer au piano, une sorte de ballade qu'il avait intitulée « Reine ». Et on a eu envie de reprendre ce morceau-là. Et pour nous, ça a été l'idée, c'était vraiment de mettre au service le son du duo et nous, notre façon de jouer de la musique. Et ça fait 35 ans qu'on joue ensemble, et c'est la première fois qu'on s'attaque au répertoire de composition de quelqu'un d'autre. De pas reprendre tel quel les arrangements qu'il avait fait. D'ailleurs, les morceaux n'étaient pas forcément finis, hein, c'était des versions sur le moment, on va dire. Et nous, on en a fait notre version avec nos propres couleurs, les arrangements de Yannick, main droite, main gauche, l'apport de la bombarde et la flûte, entre autres sur cette fameuse ballade Reine qu'on adore. On s'est vraiment demandé si on allait, si je la jouais à la flûte ou à la bombarde. Et puis finalement, on s'est dit, la bombarde, on trouvait ça original comme idée de ballade nocturne dans Reine. Et voilà, c'est un morceau un peu planant. Donc voilà, là, on a vraiment fait une libre réinterprétation. Là, en tout cas, le choix du répertoire, c'est un mélange de morceaux qu'il avait enregistrés dans des disques, des morceaux qu'il avait joué avec Yannick quand même en duo qui s'appelait
3: L'oreille hardie.
5: Voilà, c'était leur duo d'accordéon fin des années 90. Mine de rien, vous aviez quelques enregistrements soit de Répé ou justement chez Ramon et Pedro. Et puis voilà, les maquettes qu'on a retrouvées à la fin de sa vie.
2: Ben, on peut peut-être écouter Rennes.

0: Nous voilà de retour dans l'album de la semaine en compagnie d'Erwan Amon et de Yannick Martin. On est aussi quelque part en compagnie de Gazman, Frédéric Lambierge, à qui vous rendez hommage dans votre dernier album. Vous venez d'écouter le morceau « Reine ». Cet album, c'est un peu comme une bande originale. Moi, j'ai l'impression que c'est une bande originale de dessins animés. On y reviendra tout à l'heure, donc on a dit. Ça accompagne le disque. Dans tous les cas, c'est une musique qui est très narrative. On se laisse porter vraiment, alors avec la BD, c'est sûr, dans les rues de Rennes. Et dans cette épopée rennaise, on est baigné dans des univers qui sont très différents, qui se font les uns aux autres. Moi, la première fois que j'ai écouté l'album, en sachant que c'était vous deux, j'étais un petit peu surprise par le côté musette. Voilà, le côté de Joe Priva. Quel répertoire on trouve dans les ineffables fantaisies de Frédéric Lambierge? Parce qu'il y en a quelques-uns quand même.
1: Alors, c'est vrai qu'il avait...
0: Yannick Martin.
1: Il adorait ce répertoire-là, swing musette, swing manouche. D'ailleurs, il avait quand même, il cultivait aussi ce look un peu de Titi parisien. En fait, il avait découvert un petit peu cette musique-là grâce aussi à Titi Robin, parce qu'ils en faisaient un peu du swing ou des musiques de l'Est. Et puis, il y a eu cette rencontre avec Serge Dezenet, quand même, qui était assez importante, qui était un autre accordoniste qui avait aussi cette appétence pour l'harmonie avec un diatonique. Puis il avait fait la rencontre de Joe Priva. Moi, je me rappelle de ce jour-là. On est en 89, je crois, au championnat de Bretagne d'accordéon diatonique à Quévin. Et moi, j'étais tout jeune, hein, je faisais le concours. Et le soir avait lieu un concert avec Joe Priva et son ensemble. Et en première partie, le groupe Les Pires. Et Les Pires, c'était donc cette équipe du coin de Tréguier, là, avec Yannick Jory, Sylvain Larrière, Raoul Goëlen, Jean-Pierre Beauvélo et Gabi Cardoncuf. Je crois que je les ai tous cités parce que c'était vraiment la mouture de l'époque. Et en fait, Fred, il était très très proche de cette équipe-là. Justement, ils aimaient bien les vieilles bagnoles, ça s'habillait avec des chemises col pelle à tarte, des pompes bicolores, super bien sapées, des looks improbables. Et je me rappelle de cette soirée où ils étaient à table avec Joe Priva qui prenait l'assemblée là, et ils étaient tous complètement, ils avaient des têtes qui tombaient à l'écouter. Enfin, ils étaient émerveillés, des vrais gamins à observer. C'était un demi-dieu quand même pour eux. Et puis ça fumait, c'était enfumé partout là-dedans et ça buvait. C'était vraiment incroyable. On se croyait vraiment dans un film de Melville. Et donc il entretenait beaucoup ça. Il aimait bien ça, cet univers de musique un peu parisienne, musique musette. Mais on retrouve aussi d'autres choses parce qu'il venait quand même vraiment du trad. Il était autodidacte, mais il a appris la musique par le biais des musiques traditionnelles, notamment avec son cousin Thierry Lahaye. Donc il y a des airs dans ce disque-là qui viennent vraiment du répertoire, enfin inspirés du répertoire trad, comme les ronds des cousins, là, c'est des ronds d'Oudéac. Et puis on trouve des choses un petit peu plus... je sais pas trop comment les nommer, c'est très personnel, c'est son univers. Pour nous, c'est, en effet, c'est comme des bandes originales de films parce que ça n'appartient pas à des codes bien précis, comme Rennes. Il y a des relents un peu classiques là-dedans, mais c'était une façon de jouer. En fait, c'était une éponge. Quand il entendait une musique, quelque chose qui lui plaisait, et il fallait qu'il s'y mette. Donc il connaissait pas la musique, il avait jamais appris la musique, mais il l'avait quand même en lui. Donc il prenait n'importe quel instrument, il pouvait en jouer. Et quand il entendait quelque chose, il allait le travailler, mais vraiment. Donc ça pouvait être les génériques de Lalo Schifrin dans Manix ou des choses comme ça. Ça, il allait travailler ça à fond. Et puis, la découverte des Beatles, ça a été... la découverte, il connaissait parce que c'est sa génération. Mais vraiment, ça aurait été son rêve de jouer dans les Beatles.
2: Je pense. L'accordéon.
1: À l'accordéon, bien sûr. Ouais.
0: Alors vous, Erwan Amon et Yannick Martin, vous avez apporté votre propre touche, je vous l'avais dit tout à l'heure, avec l'expérience qu'il a vôtre. Vous jouez ensemble depuis 1991, donc vous avez apporté vos propres bagages. Ça m'a fait un peu rire, parce que je me suis dit, mais on parle beaucoup de l'IA et de voilà comment on peut sampler ou faire correspondre des artistes vivants et des artistes morts, et ça passe beaucoup à travers l'IA, notamment avec John Lennon d'ailleurs. Et alors là, il n'y a pas du tout d'IA, mais je me demande un petit peu, voilà... finalement, comment on fait pour composer à trois quand il y en a un qui finalement est là juste à travers des magnétophones ou des enregistrements? Comment on choisit?
2: Oui, bah c'est vrai que c'est plutôt original de créer un trio comme ça, mais c'est la première fois vraiment qu'on nous dit, cette forme trio.
0: Erwan Amon.
2: Nous, on l'a pas forcément pensé comme ça. Après, il y avait une évidence. Yannick a joué de nombreuses années avec lui. Moi, ça a été beaucoup plus rare. Je l'ai fait quelques fois, fin des années 90, un petit peu en fest-noz, en duo. Quelques fois, ils remplaçaient Yannick quand Yannick pouvait pas être là avec moi. Donc voilà, non, ça s'est fait naturellement. Et puis en fait, il était avec nous quand on a commencé à explorer ces morceaux. Et puis, ça a été à la fois une évocation de Fred, vraiment, en toute amitié, et puis une évocation par ses couleurs de composition. Donc les deux étaient liés, puis ça nous a semblé assez naturel de le faire comme ça.
0: Au risque de paraître un peu ridicule, je dirais que ce qui caractérise l'album, c'est... Vraiment, c'est touchant. Enfin, il y a des albums ou des morceaux, on se dit, c'est puissant ou c'est beau. Là, je trouve ça touche vraiment, c'est vraiment le côté un peu rêve, mais le côté de l'ivresse aussi qui est très présent. Alors, il y a l'ivresse du vin et voilà, de la tournée des bars. Il y a aussi l'ivresse un peu des moments collectifs, hein, d'effervescence collective, de l'action de faire ensemble qui se ressent beaucoup. Mmh. Et alors, en essayant de chercher un petit peu du Frédéric Lambert, genre, j'ai pas écouté tous les groupes dans lesquels il a joué, je me demande, est-ce que c'est possible de l'entendre vraiment quelque part pour retrouver son style à lui, en fait, enfin, de l'écouter vraiment jouer lui?
2: Alors, voilà. Il y a un exemple sur

0: en Italie. Et je crois que c'était le premier accordéon mixte qui a été fabriqué pour lui. Et il a un son incroyable. Et là, franchement, c'est magnifique. C'est vraiment très beau. Là, on l'entend en solo. Et c'est tout à fait lui. Même là, si c'est dans un registre de chansons traditionnelles, il y a déjà autre chose. C'est pas que du trad. Donc, pour moi, il y a tout dans ce morceau. Et ça lui ressemble complètement.
1: Je vous propose d'écouter Les Ronds des Cousins, dont vous avez parlé à Janine Martin tout à l'heure.

0: Nous sommes toujours en studio à RKB avec Erwan Hamon et Yannick Martin. On parle de votre album sorti en juin 2026, Les Ineffables Fantaisies Nocturnes de Frédéric Lambierge, dit Gazman. Peut-être un petit mot sur le morceau qu'on vient d'écouter, Les Ronds des Cousins.
1: C'est à une suite de Ronds Loudéac qu'avait composé Frédéric Lambierge avec son cousin, en fait.
0: Yannick Martin.
1: Tu t'es partagé quelques morceaux dans cette suite avec Thierry Lahaye, son cousin qui était sonneur de bombarde et au bois. Et ça, c'est vraiment le pendant trad de Gazman. Et c'est bien pensé parce que ce qui est drôle avec ces morceaux-là, c'est qu'ils sont joués toujours. Ils ont été joués beaucoup de fois et ils sont toujours joués par des plus jeunes musiciens. Certains ont joué ce morceau-là sans savoir, en imaginant que c'était des airs traditionnels. En fait, il s'avère que non, ce sont des compositions qui ont 30 ou 40 ans, en fait. Donc c'est ce côté-là de Fred qui est assez génial, c'est qu'il a composé des morceaux, notamment ceux-là, en fait, qui sont dans le répertoire commun maintenant. Ceci dit, il n'était pas tellement à cheval sur cette notion-là de droit, de propriété intellectuelle et tout ça. Je crois qu'il s'en foutait un petit peu. Il n'était pas très assidu auprès de la SACEM.
2: Il n'aimait pas trop les papiers en général.
1: Ouais, tout ce qui était paperasse, administration, c'était pas vraiment son truc.
0: Alors, l'objet album que vous proposez contient un disque, mais aussi une bande dessinée. On en a parlé, donc de 20 pages quand même. C'est l'illustrateur René, fallait bien qu'il soit René Jop, qui l'a réalisé. Sur la couverture, on voit Gazman sur un tabouret qui est penché sur son accordéon avec un lampadaire qui est penché sur lui. C'est plein de courbes, plein d'ivresse. Ça lui ressemble, les dessins?
2: Ah bah, tout à fait. Là, c'est Yannick qui a persévéré pour trouver un dessinateur. On voulait vraiment travailler avec un dessinateur qui n'y a pas de photo, ou une dessinatrice, qui n'y a pas de photo sur le disque, hein, qui aurait fait plus hommage. Mais ce qu'on voulait faire, c'est évoquer le personnage, surtout pour des gens qui ne le connaissaient pas. Et voilà, les gens qui le connaissent, bon, c'est différent d'écouter l'album ou de nous écouter, mais là, on voulait vraiment parler du personnage. Et puis, Yannick est tombé sur ce dessinateur qui fait partie du collectif La Vilaine sur Rennes. Et c'est un jeune dessinateur. On lui envoyait de la matière, les quelques photos. On a même trouvé des photos sur Internet, tout ça. On lui envoyait ça. Et quand on a reçu les premiers croquis, on lui a dit « Ok, ben là, c'est bon, vas-y. C'est vraiment lui. » C'est incroyable. Il le connaissait pas. Et du coup, il a à la fois esquissé le personnage et aussi scénarisé à partir des titres des morceaux et puis aussi de matière que Yannick lui a donné, une petite BD. Et nous, on a trouvé vraiment ça très chouette et très original comme façon de justement rendre hommage, mais d'une autre façon.
1: Parce que dans la vérité, c'était il n'était pas vrai. En fait, quand on le voyait sortir de quelque part, c'était un personnage presque fictionnel. C'est pour ça que la bande dessinée, ça lui convenait. Alors, en plus, ce qui est drôle, c'est que lui adorait dessiner. Il était très, très doué pour ça. Alors, tout ce qui était dessin, caricature, il a d'ailleurs fait des affiches à l'époque de groupes comme Stracal, le groupe de Fesnos qu'il avait il y a longtemps. Moi, j'ai retrouvé par la suite, par le biais de Thierry Lahaye, des dessins qu'ils échangeaient quand ils étaient gamins, des souvenirs de vacances. Donc, il arrivait à croquer la tante, la grand-mère, les cousins. Il racontait tout ça par les dessins. Donc, c'était aussi un peu, j'aime pas trop cet aspect hommage, mais c'était, je pense que ça lui aurait plu, ce côté-là, plutôt que justement de mettre des photos qui donnent toujours, tout de suite, ce que disait Erwan, un ton un petit peu grave, le disparu. En fait, là, il est toujours bien là. C'est juste qu'il était, c'était un personnage de BD dans la vie, de toute façon. Franchement, il était pas, on a tendance à dire des fois, celui-là, il est pas comme les autres, mais c'est vrai, il avait vraiment une singularité. Et le fait d'avoir repensé à faire la bande dessinée, on voulait faire ça depuis longtemps. Et par contre, on ne connaissait pas la temporalité de travail d'un dessinateur. Nous, on la connaît, la temporalité, pour faire répéter la musique, l'enregistrer, le mixer, faire les mastering. Après, ça, on la connaît. Et puis, on s'imaginait que ça allait être beaucoup plus fastidieux, beaucoup plus long. Et en fait, il a été Jop. On avait déjà un scénario, Erwan et moi, là-dessus. Il s'est emparé de la chose et franchement, c'est super. D'ailleurs, j'invite les auditeurs à découvrir son travail de dessinateur de bande dessinée. C'est super.
2: Il y a aussi un côté qui était vraiment cohérent avec ce qu'on a fait, complètement artisanal. C'est-à-dire, il n'y a pas de police d'ordinateur. Tout a été fait à la main, l'écriture, les dessins. Et nous, notre façon de jouer, de répéter, et ce que faisait Fred Gazman, c'était aussi très artisanal. Donc on trouvait ça hyper cohérent.
0: Vous êtes bien retrouvé. Et alors, avec la bande dessinée, on part à la nuit tombée, il pleut, et on revient qu'au petit matin. après avoir fait des tours en 504 coupés. Voilà. Ouais. Est-ce que vous voulez rajouter quelque chose avant de clore cette émission sur un dernier morceau ?
2: Et ben, qu'on n'a pas mis pour
3: Erwan Amon.
2: Continuer ce que disait Janik, le disque, on ne peut pas le trouver sur les plateformes. Donc c'est vrai que là, si vous voulez l'écouter, il faut l'acheter. Non, il y a juste deux morceaux en écoute, mais autrement, voilà, on est encore à l'ancienne, mais on avait vraiment envie de défendre cet objet, et puis ce répertoire d'une autre façon. Et puis voilà, après, il y a moyen de nous écouter. On le joue régulièrement dans des petits lieux aussi. C'est pas forcément un spectacle destiné à des grosses salles de spectacle. On le joue chez l'habitant, dans des bars, des cafés-concerts, voilà. Donc ça nous plaît bien de jouer dans ce genre de lieu.
0: Alors on peut retrouver les dates sur votre site, peut-être ?
1: Sur le site du Grand Pas, www.legrandpas.org.
0: Merci beaucoup Erwan Amon et Janik Martin d'être venus dans les studios de RKB pour nous parler de Gazman, de votre dernier album.
1: Merci beaucoup.
2: Merci beaucoup.
0: Et donc pour clore cette émission, on va écouter Juju, Salut Marcel, Lunade Ronde.

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0: 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Des pattes avant, des pattes arrière, et entre ces pattes, des mamelles remplies de bon lait.
1: Aujourd'hui, on est avec Delphine Launay, coordinatrice de formation en transformation et en commercialisation de produits fermiers au centre de formation continue Le Gros Chêne à Pontivy. Et on est aussi avec ses étudiantes et avec ses étudiants. Bonjour à toutes et à tous.
2: Bonjour.
1: Waouh, ils sont sages et très bien élevés.
0: Donc, au départ, il y a la vache. Elle peut être seule, mais le plus souvent, elles sont plusieurs. Parfois même, elles sont beaucoup. Beaucoup. Beaucoup. Beaucoup.
1: On va commencer par poser quelques questions à Delphine, puisque vous enseignez aujourd'hui les enjeux qui sont liés au fait de transformer et de commercialiser des produits fermiers.
3: Pour les étudiants qui sont là, c'est vraiment de se spécialiser sur la partie de transformation. Alors la plupart découvrent la transfo, alors, même s'ils ont fait un petit peu des stages avant de venir. Là, ils apprennent vraiment tout ce qu'on peut faire avec du lait, les différents types de produits qu'on peut faire. Des produits de crèmerie, de la glace, des fromages, tout type de fromage. Et la commercialisation, bah justement, tous les circuits possibles, envisageables, et comment faire son étude de marché, définir là où on va vendre nos produits. Et il y a une petite partie aussi sur l'élevage, parce qu'effectivement, on ne va pas produire tout à fait de la même manière, enfin, conduire l'élevage tout à fait de la même manière quand on transforme que quand on ne fait pas de transfo, notamment par rapport à l'hygiène et par rapport à l'alimentation des animaux, l'hygiène de la traite, l'alimentation des animaux pour avoir un lait d'une qualité qui va permettre de faire des produits transformés derrière. Et puis bah là, c'est vrai qu'il y a aussi dans la formation, ce qui est important, toute une partie sur la comptabilité, la gestion, comment monter son prévisionnel, son projet, l'organisation du travail, des différentes activités. Donc c'est vraiment un moment, un temps, la formation où ils vont apprendre toute la partie technique, production, transformation, un petit peu élevage. Et puis il y a toute la partie montage du projet qui va leur permettre vraiment de prendre 7, 8 mois, 1 an pour réfléchir à ce qui va le mieux correspondre à eux, leurs envies, ce qu'ils ont envie de faire, leur territoire sur lequel ils vont s'installer, qu'est-ce qui peut fonctionner là-bas, et puis qui va leur permettre de gagner leur vie, effectivement.
0: Avant, les vaches vivaient dans des petites étables, et pour les traire, c'était à la main.

0: Alors, pour faciliter le travail, on a inventé la machine à traire.
1: Quels sont aujourd'hui les modèles économiques les plus viables pour de jeunes exploitantes, jeunes exploitants qui voudraient transformer leurs produits en Morbihan ?
2: Alors, il y a plusieurs modèles économiques. Hein. Je ne suis pas sûre qu'on puisse définir un seul modèle économique qui fonctionne. Il y a des gens, donc dans les personnes qu'on a, nous, autour de nous, qui sont en production de lait, de vache, de chèvre, de brebis, et qui prévoient effectivement de transformer leur production et de vendre essentiellement en circuit court, dans l'objectif de se réapproprier un petit peu la valorisation de leur lait et de s'extraire un petit peu des marchés mondiaux, internationaux, et être moins dépendant de tout ça.
1: Se réapproprier la transformation et s'extraire des marchés mondiaux, est-ce que ça veut dire concrètement faire plus de marge ou est-ce que c'est plus un choix politique de...
2: Alors, il y a les deux, je pense. Il y a les deux. Il y en a qui veulent...
1: Est-ce que c'est plutôt par
2: récupérer la marge pour eux, en tout cas, et puis d'autres, c'est plus par conviction, on va dire,
1: que vous souhaiteriez pour défendre des valeurs de transformer
2: qui correspondent mieux à leur système de
1: produits,
2: qui correspondent mieux en termes de production
1: de votre ferme,
2: à ce qu'ils recherchent.
3: Pour ma part, c'est vraiment par choix politique. C'est vraiment moins dépendre des cours mondiaux et de mettre notre prix juste pour bien rémunérer le producteur et qu'il n'y ait pas d'intermédiaire entre le consommateur et le producteur. C'est vraiment gagner en autonomie et être moins dépendant des cours mondiaux du marché.
1: En ce qui concerne les coûts qui sont spécifiques à la transformation, donc j'imagine que ça nécessite l'achat de matériel, mais aussi la dépense d'énergie, de consommables, et puis le respect de certaines normes sanitaires. Comment est-ce qu'ils évoluent, ces coûts de production spécifiques à la transformation dans le contexte actuel ?
2: Alors, dans le contexte actuel, les coûts évoluent pareil que pour les autres. Tout ce qui est énergie et tout ça, c'est vrai que ça va coûter quand même de plus en plus cher. Ce sont des investissements en matériel, construire un labo qui permet de respecter les normes d'hygiène, de fabrication et tout ça, ça a un coût. Ça prend du temps aussi, faire de la transfo et vendre en circuit court, ça prend aussi du temps. Mais normalement, l'objectif, c'est de répercuter tous ces coûts-là sur le prix de vente du produit et de faire un prévisionnel, on va dire, qui fait que c'est rentable et que ça fonctionne.
1: Donc vous parliez d'investissement. À votre avis, quel est le temps de retour sur investissement qu'on peut envisager comme acceptable pour une personne qui créerait un atelier de transformation et qui donc ferait cet investissement important à la base sur son exploitation? Quel serait le temps de retour sur investissement envisageable?
2: C'est pas évident non plus à répondre à cette question-là, parce qu'en fonction des systèmes, ça va pas être la même chose pour tout le monde. L'objectif, effectivement, c'est qu'ils quand même réussissent à gagner leur vie avec ça, à se rémunérer leur travail, comme disait Louisa, effectivement. Moi, j'aurais tendance à dire qu'en 3 ou 5 ans, ça serait bien qu'ils gagnent leur vie, parce qu'après, ça devient compliqué. Mais c'est pas toujours aussi simple que ça. Ça dépend aussi de quel point ils partent, parce qu'il y en a qui s'associent avec leurs parents, par exemple, pour transformer. La ferme existe déjà. Donc, en termes d'investissement, c'est un peu moins lourd que quelqu'un qui part de zéro et qui a tout à construire. Donc, ça dépend vraiment du projet qui est derrière. Quoi.
0: Là, le lait est soumis à une multitude de tests en laboratoire.
4: Mesure de l'acidité. Vérification de pureté. Contrôle bactériologique.
0: Et pour supprimer les bactéries, on le pasteurise en le faisant chauffer.
5: Une partie est mise en bouteille selon les procédés les plus modernes, bien connus certes, mais toujours étonnants de précision.
0: On pourra le mettre dans des bouteilles en verre, des bouteilles en plastique, et dans des briques.
5: De plus en plus se développe l'utilisation de ces fameux berlingots, obtenu mécaniquement par collage de carton plastifié selon le procédé Tetra Pak.
0: Mais une partie du lait suit un tout autre chemin.
5: Ici, la fromagerie proprement dite. Le lait qui a été traité fournit une pâte que l'on malaxe bien, que l'on comprime pour en chasser les bulles d'air et qui donne tout naturellement ce qu'on appelle en d'autres lieux les petits Suisses.
1: Et en ce qui concerne la commercialisation et les débouchés, ici, dans, dans ce module de formation sur la transformation et la commercialisation, est-ce que vous privilégiez les circuits courts ou est-ce que vous étudiez tout type de circuits et de débouchés ?
2: Alors, on étudie tout type de circuits et de débouchés parce que souvent... Il y a des fermes, ils ne vont pas forcément tout transformer. Il y a une partie du lait qui va être vendue quand même à une laiterie et l'autre partie qui va être gardée pour transformer et vendre en circuit court. Donc on étudie un petit peu tout. Et après, dans les circuits courts, on voit les différents types de circuits en vente directe aux consommateurs. Donc ça peut être dans un magasin de producteurs, une AMAP. On a fait ça hier d'ailleurs. Donc ça peut être tout un tas de circuits différents, distributeurs automatiques ou des choses comme ça. Et on voit tout ce qui est circuit en vente indirecte avec un intermédiaire qui rentre aussi dans les circuits courts, comme par exemple la vente en restauration collective, en grande surface, en passant en direct, ou restauration commerciale. Enfin voilà, il y a différentes possibilités.
1: En ce qui concerne, alors cette fois à l'échelle du département, les réseaux de distribution locaux, les circuits bio, les crèmeries, les épiceries locales, mais aussi les plus grands débouchés, est-ce qu'ils sont saturés ou est-ce qu'ils sont en demande de nouveaux producteurs, de nouvelles productrices actuellement ?
2: Alors, mais du coup, on vient de faire le cours aujourd'hui sur comment élaborer sa stratégie commerciale. Et donc, on a parlé de ça tout à l'heure. En fait, ça dépend vraiment de l'endroit sur lesquels... Enfin, du territoire sur lequel ils vont s'installer. Mmh. Il y a des territoires sur lesquels il commence à y avoir quand même un petit peu de monde. Et en fonction des productions, bah, ça, il peut y avoir un petit peu de concurrence. Et puis, il y a des territoires sur lesquels il y a encore pas mal de place. Mmh. Donc, bon, pour l'instant, je dirais qu'en Bretagne, c'est quand même... il y a quand même encore de la place, quoi. Mmh. Surtout que les gens vont de plus en plus quand même vers les circuits courts. Donc, en fonction des débouchés qu'ils choisissent, il ne faut pas aller sur les mêmes débouchés que sur ses concurrents, mais potentiellement, je pense qu'il y a encore de la place.
1: Il y a encore de la place, plutôt une bonne nouvelle pour vous, du coup. Et en ce qui concerne la concurrence entre les fermes locales et les produits industriels dits locaux, comment ça évolue ?
2: Comment ça évolue ? Bah, c'est pas simple parce que le consommateur, bah, il est toujours un petit peu tiraillé entre ses aspirations éthiques, c'est-à-dire qu'il a plutôt envie d'acheter des produits locaux, bio, etc. Mais après, il peut y avoir des contraintes, soit de temps, parce qu'il faut avoir le temps d'aller sur les lieux de vente, la ferme, magasin de producteurs, etc., le marché. Et puis des contraintes de budget, des fois, qui vont qu'on va sur des produits plus économiques.
1: Et chez les nouvelles installées, nouveaux installés en transformation, vente directe de produits fermiers, quelles sont les erreurs à éviter, Delphine Launay, à votre avis ?
2: Bah, les erreurs à éviter, je pense qu'il faut vraiment prendre le temps de bien étudier de bien prévoir sa stratégie commerciale, étudier son territoire, ce qu'on a envie de faire, ce que les gens recherchent, bien réfléchir à tout ça. Donc c'est ce qui... Bah là, c'est vrai que le temps de la formation est bien pour ça, parce que c'est entre 6 et 12 mois, en fonction de si c'est en formation continue ou en apprentissage, où ils vont vraiment réfléchir à tout ça et mûrir le projet. Donc ça, c'est vrai que c'est important. Et puis après, bah, bien sûr, il y a la qualité du produit qui est essentielle. Il faut aussi qu'ils apprennent à faire des bons produits, parce que c'est quand même ça le cœur du sujet. Et c'est ce que cherchent les clients. Si le produit il est bon, de bonne qualité, et bah forcément, ça va être plus simple pour le vendre. Et les clients, du coup, seront au rendez-vous, je pense.
1: Et comment est-ce que le tourisme influe la demande et les ventes pour ce type de produits-là ? Parce qu'on sait qu'on est dans un département assez touristique.
2: Oui, tout à fait. Ça, c'est pareil, ça dépend vraiment du projet. Il y en a qui sont plus sur des produits qui vont se vendre toute l'année, qui sont plutôt destinés aux locaux. Et puis d'autres qui vont plus jouer, enfin, être sur le... vendre à des moments où... où il y a plus de tourisme, mais bon, ça dépend vraiment de l'endroit où ils sont installés, des circuits de vente qu'ils choisissent et tout ça. Ça, c'est vraiment pas... Ça dépend de chacun, mais il y a un potentiel au niveau des touristes. Mais l'objectif, je pense, pour ceux qui s'installent là, vous me direz si je fais une erreur ou pas, mais c'est plutôt de vendre à des locaux, des gens qui sont là toute l'année, d'avoir une production régulière et des ventes plutôt régulières.
1: Vous confirmez ça? Non, il y a une personne qui dit non.
3: Alors, moi, j'ai un projet d'installation, alors pas en vache, en brebis laitière et pas dans le Morbihan, en Finistère, mais plutôt sur une région littorale, justement pour toucher un public plus touristique et avec un produit plus saisonnier, puisque la brebis est produite plutôt, plutôt sur la saison printemps-été. Donc, pour avoir une corrélation entre l'environnement, la pousse de l'herbe, le produit principal, le lait de brebis, et le débouché plutôt touristique, du coup, en saison estivale.
1: D'accord. Et vous vous appelez comment ?
3: Colline.
1: Colline. Et est-ce qu'il y a des personnes qui sont plutôt, comme le disait Delphine, sur un objectif de faire un produit qui se vendrait à l'année sans tenir spécialement compte d'un enjeu touristique ?
6: Oui, donc moi j'ai un projet, alors j'ai un projet dans le Finistère aussi, alors qui est un petit peu particulier. Alors je pense profiter de l'arrivée des touristes aussi, mais avec une permanence auprès des locaux le reste de l'année. Donc je suis en projet sur Mouélan, donc voilà, donc sur la côte, hein, juste après ma collègue. Et donc, en fait, moi, le projet que j'ai, c'est... donc, j'ai 50 ans, je suis en reconversion professionnelle complète. Je faisais quelque chose qui n'avait rien à voir. Et 50 ans, je ne vais pas m'installer aujourd'hui avec un élevage. Je vais le faire, c'est un projet que j'ai toute seule. Donc, ce serait pas cohérent, ce ne serait pas gérable, hein, parce que c'est énormément de travail. Et donc, du coup, moi, j'ai le projet d'acheter le lait dans une ferme. Qui ne transforme pas, parce que eux aussi de leur côté n'ont pas le temps, et du coup moi de faire la transformation.
1: D'accord.
6: Voilà, donc du coup une transformation donc à l'année, avec un petit plus en période touristique, j'espère, quoi.
1: Et pour transformer en quel produit ?
6: Fromage, du fromage, plusieurs variétés de fromage.
0: On va faire aussi du beurre,

0: Bah, moi, c'est Thibaut. Donc, moi, mon projet, ce sera pas dans le Morbihan, ce sera plus en Loire-Atlantique. Mmh. Et donc, bah, moi, l'objectif, ce serait de rajouter un atelier de transformation laitière sur la ferme familiale. Et donc, bah, de partir sur du fromage, plutôt, type brie. Et de le vendre plutôt sur du côté de Nantes. Attendez, je suis juste à côté de Nantes. Et pourquoi pas, s'élargir un peu plus, étant donné que c'est un produit qui n'est pas forcément présent sur le secteur.
1: Et en ce qui concerne les enjeux de transition écologique et de souveraineté alimentaire,
2: Alors, les questions de transition et de souveraineté alimentaire, je pense, sont vues un peu dans tous les modules, parce que l'objectif, c'est comme il disait tout à l'heure, c'est de se réapproprier un petit peu toutes les étapes de la chaîne, de la filière, de manière à mieux valoriser son travail et tout ça. Donc, bon, je pense qu'on est un petit peu là-dedans.
3: Après, pour ce qui est de l'éthique et de ce qui peut être défendu sur un plan écologique, on est quand même nombreux, je pense, proportionnellement, à vouloir s'orienter vers le bio. Et on est porteur, de manière globale de dimension éthique en termes de suivre, enfin, de respect de l'animal, de ce qu'on produit, du rapport au vendeur, au client, pardon, le rapport vendeur-client, dans le respect de l'autre, je pense qu'on est tous un peu je sais pas si je dis des bêtises mais sur quelque chose de durable et de solidaire.
1: Et en ce qui concerne le rapport à l'eau, parce qu'on sait que c'est une ressource qui va être amenée à se raréfier, qui est complètement nécessaire dans une exploitation agricole, quels sont les enjeux dans ce domaine-là pour vous qui vous projetez dans des installations ?
3: C'est un problème. C'est un problème parce qu'en transformation laitière, il y a énormément besoin d'eau, aussi pour respecter tout ce qui est normes d'hygiène, parce qu'on c'est draconien. Hein. On peut s'imaginer qu'on va faire du fromage dans une petite ferme comme ça, mais non, c'est pas du tout comme ça que ça se passe. On a énormément de choses à respecter et grosses dépenses d'eau. Donc c'est vrai que ça interpelle. Après, c'est pas dans le cadre de cette formation-là qu'on peut trouver non plus un système qui va révolutionner l'ensemble, mais on se pose des questions par rapport à ça, justement. Mmh. Comment concilier l'hygiène en consommant moins d'eau? Alors je parle de la partie transfo. Après, il y a ce qui est de la partie

0: élevage. Pour ça, il y a des pistes intéressantes. Enfin, il y a quelqu'un que je connais qui fait des conférences. Je vous donnerai peut-être sur justement comment gérer l'eau d'une manière différente et plus responsable.
1: Bah oui, volontiers, voilà, volontiers. Je me ferai un petit carnet d'adresses tout à l'heure. Vous vouliez rajouter quelque chose? Je tourne. Oups.
2: Et je voulais rajouter justement sur la partie élevage, c'est aussi, et l'intérêt des formations, c'est de proposer des projets qui sont cohérents par rapport à l'environnement dans lequel on s'installe, et donc des projets résilients qui peuvent supporter les changements climatiques, et en grande partie cette problématique de l'eau, parce qu'on sait que l'élevage et l'agriculture de manière générale est très énergivore sur ce plan-là. Donc c'est d'essayer d'élaborer des manières de produire qui, justement, demandent moins d'eau. Et on voit en maraîchage des systèmes très intéressants, beaucoup plus économiques en eau. Et en élevage, on arrive aussi, en sélectionnant des races ou en ayant des systèmes, en fait, adaptés à l'environnement et aux changements environnementaux.
3: C'est vrai que les personnes qu'on a, nous, qui viennent faire cette formation, effectivement, la base de leur réflexion, c'est d'avoir un modèle justement plutôt résilient et de faire attention à tout ça, quoi. Mm-hmm. Donc c'est vrai que c'est une évidence pour les gens qui sont ici, quoi.
1: Merci beaucoup Delphine Launay d'avoir répondu à nos questions. Je vais poursuivre avec vos étudiantes et avec vos étudiants. Est-ce que quelqu'un pourrait me dire, dans la perspective de l'équilibre entre les différentes activités, on va dire, au sein d'une exploitation, quelle place vous souhaiteriez donner à la transformation? Parce que la transformation, on l'a compris, c'est en soi un travail. Et puis par ailleurs, il y a toutes les autres tâches qui sont à mener sur la ferme. Comment est-ce que vous concevez la transformation en termes de proportion de travail, on va dire?
0: En gros, un tiers de chaque, un tiers élevage, un tiers transformation et un tiers commercialisation. Parce qu'on n'y pense pas forcément non plus, mais ça aussi, ça prend...
3: C'est du travail.
0: Donc ouais, à peu près un tiers de chaque.
1: En ce qui concerne le matériel, l'investissement que ça représente de pouvoir transformer des produits fermiers, est-ce que vous vous imaginez plutôt dans un projet où individuellement vous avez tout ce qu'il faut pour transformer vos produits, ou est-ce que vous imaginez plutôt un atelier de transformation partagé avec d'autres exploitants et exploitantes?
4: Plutôt un labo individuel pour un peu être chez soi, prendre un peu ses marques et s'approprier un peu l'espace.
5: Moi, j'ai un projet de transformation qui serait mutualisé en partie. Je veux faire des fromages de chèvre et je veux m'installer avec une personne qui ferait des plantes médicinales et aromatiques. Du coup, on aurait sûrement un laboratoire en commun, un laboratoire, pas pour le fromage, mais pour faire des savons à base de lait de chèvre et d'huile essentielle et fleurs séchées. Du coup, ça serait sur la même ferme, mais sur des ateliers différents.
6: Morgane, je pense que l'idée d'un projet individuel, c'est d'une manière plus pratique et hygiénique. Pratique parce que on transforme généralement juste à côté de la ferme, et en partie pour l'hygiène, parce que comme on a déjà évoqué, les fromages, ça demande une hygiène très importante. Donc plus on fait rentrer de monde sur un laboratoire, plus c'est compliqué à gérer. Et puis selon le type de fromage aussi qu'on fait, on ne peut pas forcément mélanger les différentes productions.
1: Oui, moi qui ne connais pas tout ça, je n'avais pas du tout pensé à l'aspect hygiénique. J'avais tout de suite pensé à l'aspect économique du partage des coûts. Quelqu'un veut rajouter quelque chose? Non? Quelle place est-ce que vous pensez accorder dans votre future pratique professionnelle aux collaborations locales, donc avec les magasins de producteurs, les AMAP, les restaurants, les cantines scolaires? Comment est-ce que vous envisagez ça au plan local, votre future installation?
5: Dans le but, je pense, de la plupart de nos projets, c'est quand même de vendre le plus possible en local, et de vendre dans les commerces de proximité.

0: Votre projet précisément, c'est quoi comme genre d'exploitation ?
1: Moi, ce serait en vache laitière, donc avec des bretonnes pinoires, et donc dans le Morbihan. Je n'ai pas encore vraiment de lieu d'installation précis, mais voilà, ce serait avec des bretonnes pinoires. Et mon projet, ce serait aussi de laisser les veaux avec leur mère. Mmh. Et donc, c'est pour ça aussi que je veux créer un labo de transformation, parce que j'aurai moins de lait donc à commercialiser, on va dire, en laiterie, enfin vendre en laiterie en circuit long, ce serait trop compliqué, j'aurais pas assez de lait. Donc ça me permettrait de valoriser le lait.
2: Pour ma part aussi, c'est hyper important et je pense que le circuit court, ça permet aussi de voir différentes méthodes d'élevage et de moins pousser la vache à produire du lait, mais plutôt à produire un lait de qualité. Donc ça va se retrouver plutôt dans l'alimentation qu'on va lui donner. Ça va être aussi, par exemple, si les veaux sont sous la mer, comme a dit Anne, il y aurait moins de lait produit sur l'exploitation. Donc il faut valoriser plus le lait en termes de prix au millilitre. Et donc ça passe sur les marchés plutôt en circuit court avec moins des industries qui vont piller sur le lait qu'on va produire en fait.
0: Donc comme le disait Delphine Launay tout à l'heure, c'est aussi une question d'engagement des consommateurs, consommatrices à être capable de payer le prix que ça coûte de traiter normalement les animaux.
3: Et puis je voulais rajouter aussi que l'avantage du circuit court, c'est que les consommateurs vont avoir la capacité de mieux percevoir la façon dont est produit leur fromage, leur lait, voilà, et de mieux appréhender le coût après, par la suite.
4: Et du coup, il y a aussi plus de transparence. Le consommateur a possibilité de venir sur la ferme, de rencontrer le producteur. Donc c'est vrai qu'il se rend, il voit les animaux, il se rend plus compte de ce qui se passe réellement, de comment tout est fait, des différentes étapes et tout ça. Donc c'est vrai que c'est intéressant et de plus en plus de gens s'intéressent à ça, on va dire. Donc du coup, voilà, là, ça permet vraiment de savoir ce qu'on achète, comment c'est fabriqué, d'où ça vient, etc.
0: Donc une nouvelle génération de productrices pour aussi une nouvelle génération de consommatrices qui s'intéressent à ce qu'elles mangent. Merci beaucoup d'avoir répondu à toutes mes questions et puis de m'avoir accueillie dans votre salle de classe.
5: Merci.
0: Ce reportage a donc été réalisé auprès de Delphine Launay et de ses élèves en certificat de spécialisation, production, transformation et commercialisation de produits fermiers au CFPPA du Gros Chêne à Pontivy. Et les extraits sonores et musicaux que vous avez entendus au cours de ce reportage proviennent d'un ensemble d'archives montées par l'INA à l'occasion du Salon international de l'agriculture 2013 sur l'histoire de la fabrication du lait et

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